On a écouté le duo Scuffles, suivi par le projet stéphanois Super Phoenix Boom, en compagnie de Mister Hop Hop Hop sur le 895 de Radio Dio.

libre, sauvage et impertinente, on vient d'écouter Stone from the Sky, suivi par Dale Wood et les Malgaches de Loa Rano sur le 895 de Radio Dio.

Selecta en forme de coup de cœur pour les frics sur le 895 de Radio Dio. Le coup de gueule antipsychiatrique, c'était Traumatisme. Le spleen en solo, c'était Elliott Smith. On enchaîne avec ce morceau que j'adore de Red Medicine de Fugazi.

Et hop, une petite sélection de tubes des 90s à écouter et réécouter sur le 89.5 de Radio Duo. On a écouté les New Bomb Turks, puis Ince, on enchaîne avec Tim Drech.

Le projet Push to Operate a été suivi par deux groupes à initiales, en l'occurrence FTH MLS CSS et YMNK sur le 895 de DIO.

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1: Zombie, puis Gwendoline, vous êtes bien sur Ndio.

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Il quitte sa caverne et traverse le bois, et traverse la ville en évitant les gens. 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Sort de sa caverne et il arrive au fleuve. Il enfile ses palmes fabriquées dans un pneu.

0: Mot de merde. 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
1: Hallo. 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Qui? 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C'est encore un coup là.
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5: GMBT Life, suivi par le trio lyonnais Ultramoule. Et enfin, Muge Night, libre, sauvage et impertinente. 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

On a écouté Teenage Fan Club en compagnie de La Soul pour un morceau extrait du film Judgment Night. Ça a été suivi par la rappeuse Pumpkin avec un featuring de Ty. Et tout de suite, c'était Marcus et Shahzad sur le 895 de Radio Dio et radiodio.org.

Vous venez d'écouter Frankie Gogo suivi de Radical Gourou sur la radio libre, sauvage et impertinent.

perception, c'est tes modes de perception et d'attention au monde n'ont pas été modifiés, et souvent ils sont modifiés par là, alors tout ton comportement ne va pas changer. C'est pas le fait de savoir ou d'être informé qui te fait changer, c'est le fait que tout à coup ta perception a tourné.

On a écouté le duo Played dans un remix écolo de Glass Museum. Ça a été suivi par le violoncelle Psyché Techno de Palo Alto. Et tout de suite, c'était le projet solo que l'on nomme Chasseur sur le 895 de Dio.

Sorti chez le Stéphanois Label, le cri du charbon, on a écouté Tashka, ça a été suivi par Dogs for Friends et le groupe Les Marquises sur le 895 de Radio Dio.

0: Radio du 895, on a surfé sur Captain Rico and the Ghost Band et à l'instant, c'était Blast Candy.
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895, on a écouté Public Enemy, Grand Cru 2020, extrait de l'album What You Gonna Do When the Grid Goes Down. Ça a été suivi par Deggy Huggy en featuring avec ASM et Miscellaneous.

écoutez Ikadub suivi de Osferti et Zazou Bikaye à l'instant. 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
1: On a écouté la burkinabé Kadi Diarra, suivi du groupe congolais Jupiter et Okwes, et à l'instant le son très jamaïcain de Pinnacle Sound. Et tout de suite sur le 895 de Radio Dio, eh bien je vous propose trois morceaux qui, chacun à leur manière, revisitent la tradition occitane.

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On a écouté Slim Paul suivi de Hit Hit Anita et tout de suite c'était Nose in the Nose, les Stéphanois sortis sur le label Vox Project.

a écouté le trio lyonnais JP Goulag, ça a été suivi par l'offensif de l'envoûtante sortie chez Petrol Chips. Et tout de suite, c'était Paradoxante, groupe belge, sorti chez Humpty Dumpty Records.

0: On vient d'y compter minimal compact sur Radio Dio 89.5 MHz à Saint-Étienne et alentour et radiodio.org.
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Vous êtes parti en voyage avec les groupes français Antiquarks et Hadouk Trio. Partons maintenant de l'autre côté de l'Atlantique avec les groupes Beyrouth du Nouveau-Mexique, Tin Man de la Nouvelle-Orléans et Carolina Chocolate Drops de la Caroline du Nord.

0: On écoutait du jazz à la française avec le groupe Jazzistosha, puis le groupe Roseau qui invite à Louis Black, et enfin le groupe nantais Tribeca. 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

Tu viens d'entendre Gaïs Guevara, suivi par Sexy Red et la prononciation millimétrique de Monsieur Kerry James sur le 895. Queen. Queen.

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Le duo de Isha et Limsa Dolnay a été suivi par le troublion étouffante musique de Delek, suivi par la rappeuse anglaise BXKS sur Duo.

0: On a été à Grenoble, écouter T2LS, et puis traverser d'un grand coup d'avion vers l'Amérique du Sud. On a rejoint les chanteuses Flore des Rap et Anna Tijoux.
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l'instant, c'était Highest in the Room par Travis Scott. Et voici Faced avec la chanson The Limit to Your Love.

l'instant, c'était Glass Animals qui reprenait le Love Lockdown de Kanye West. Et juste avant, Kid Cudi avec Day and Night.

0: C'était Charlotte Gainsbourg à l'instant avec Deadly Valentine, un morceau produit par Sébastien qui remixait le morceau d'avant Golden Scans par Klaxons. Voici James Blake avec la chanson Retrograde ici en session sur KEXP.
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C'était Childish Gambino sur Radio Duo avec 3005. Et voici maintenant Tyga avec Young Thug et la chanson Hookah.

Venu de Chicago, on a écouté le groupe Tortoise. Ça a été suivi par Yuri Lewitt sur le 895 de Dio. 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

0: Le rap enfumé de Earl Sweatshirt a été suivi par Jalen Ngonda sur Dio.
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Toujours aussi éclectique et toujours aussi curieuse, Dio vient de te proposer Guedra, Guedra, Camilla Sparks avec 3 S et Yolande Bashing.

0: À l'instant, c'était le groupe islandais Mum et ça a été suivi par la beauté de la harpe galloise de Seris Afana. 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

On a écouté une reprise de Colombey par Toffy, activiste dans Linge Record. Le folk irlandais de Krusty, fan de My Bloody Valentine, c'était Lancoum. Maintenant, un remix de disco canadienne par la schlag de Retour de la plage d'Anomalie Magnétique.

des nuages blancs et gris. T'es allongé et un peu moutonneux et un ciel un peu bleu-gris parfois. Tirant vers le blanc et se confondant avec les nuages. Blanc au loin et les nuages blancs se confondent parfois. Les sommets des immeubles parfois. Au loin et parfois au loin des nuages effacent les immeubles. Dans les rues le brouillard rejoignant les nuages, se confondant avec les immeubles, qui ressemblait aussi à un brouillard plus sombre au loin. Mais plus on se rapproche, plus les immeubles apparaissent et plus les immeubles deviennent seuls. Deviennent terre, sable. Le sable devient un mélange de ciment et de roche et de terre, de mousse et de verre, mais de couleur sombre, gris, ocre, mais sombre, bleuté. Sombre, gris, sombre, ou parfois gris, plus clair, mais gris quand même. Finalement, c'est quand même dans le ciel qu'il y a le plus de lumière. C'est du ciel que vient la lumière. Même si les nuages l'assombrissent, à certains endroits et assombrissent le sol, assombrissent les immeubles, et quand ils sont blancs, ils les effacent.

On a écouté Joseph dans Le nuage effaçant, puis Céron posant la question de notre impact sur la planète. Comme disait Jean-Luc Le Ténia, il faut garder espoir.

Marie Queenie Lyons a été suivie par le chanteur turc Erkin Koray. Et à l'instant, c'était John Legend et ce morceau, extrait de la bande originale du film Django Unchained. 8, 9, 5, duo.

a écouté Lia sur Radio Dio. Ça a été suivi par Maïta, sorti sur le label Kill Rock Stars. Et à l'instant, le groupe lyonnais Rien Faire, sorti cette fois chez Durédou. Et puisque nous étions à Lyon, il n'y a qu'un pas à faire pour passer à Saint-Étienne, bien entendu.

On a écouté les Stéphanois de Vanilla Blue, ça a été suivi par l'inusable groupe d'Hoboken, New Jersey, que l'on nomme Yo La Tengo, sur le 895 de Radio Duo.

0: 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C'est Ça Jacasse, l'émission à destination des petites et grandes oreilles.
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Bonjour, vous êtes bien sur le 89.5 de Radio Dio ou sur radiodio.org en direction de Sajacas à destination des petites et grandes oreilles. Aujourd'hui, comme vous l'aurez deviné, nous vous parlerons football avec le club de l'AS Saint-Etienne. Avec un petit résumé de l'histoire du club, ses supporters et son impact national sur le football français, ainsi que la lutte des Verts pour remonter en Ligue 1.

0: Donc, le club est fondé en 1919 sous le nom de l'association sportive Casino par les employés des magasins Casino. En 1920, il est renommé. Le club devient l'Amical Sporting Club et en 1927, il change encore de nom sous l'association sportive stéphanoise et en 1933, il adopte le nom actuel de l'AS Saint-Étienne lors du passage au professionnalisme. De 1933 à 1934, le club rentre en division 2 et joue ses premiers matchs professionnels et premiers derbies. En 1938, il monte en division 1. Et après une saison décisive conclue par une victoire à 7-2 contre Tourcoing, dans les années 1940-50, il y a une consolidation du club malgré la guerre et les difficultés économiques. Et le club pose alors les bases de sa future ascension, notamment grâce à l'arrivée de figures importantes comme Jean Snella. Ensuite, l'âge d'or des Verts, qu'on connaît tous, qui s'est joué de 1957 à 1981, c'est la période qui a forgé la mythologie de la SSE. C'est la période pour laquelle le club est le plus renommé aujourd'hui. Il gagne son premier titre de champion de France en 1957, de 1961 à 77, et une domination totale du football français, avec 8 titres de champion, 5 Coupes de France et des participations régulières à la Coupe d'Europe. En 1976, la finale de la Coupe d'Europe des clubs champions contre le Bayern Munich, il y a une défaite à 1-0, et les fameux poteaux carrés deviennent un symbole national. En 1981, le dixième titre, et donc la SSE remporte son dixième titre de champion, permettant au club d'arborer une étoile sur son maillot. Cette période est donc associée à des entraîneurs emblématiques comme Jean Snella, Albert Batteux et Robert Arbin. C'est aujourd'hui la période pour laquelle le club est le plus connu. Ensuite, de 1982 à aujourd'hui, l'ASSE donc connaît des difficultés après 81, des difficultés sportives et financières. Il y a des relégations de 84 à 86. Et depuis 2025, malgré tout, un renouveau apparaît dans les années 2010 sous Christophe Galtier, avec notamment la Coupe de la Ligue en 2013. Aujourd'hui, le club évolue en Ligue 2, mais reste l'un des plus titrés et populaires de France.
1: Avec le club, il faut aussi parler de ses supporters, parce qu'une équipe a toujours un fanbase derrière elle, et le fanbase de Saint-Étienne de l'ASSE est un des plus passionnés et des plus historiques de France, dont on parle beaucoup, beaucoup de chants, la couleur verte qui revient toujours. C'est vraiment des supporters emblématiques pour un club emblématique. Dès les années 50-60, les chants et les couleurs vertes et blanches dans les gradins font parler de ce fanbase et mettent une ambiance de folie dans les tribunes. On peut supposer que c'est pour ça que le chaudron s'appelle le chaudron, à cause justement de ces fans qui bouillonnent à chaque match, victoire ou défaite. Ça devient un véritable phénomène social dans le bassin stéphanois. Avec vraiment un soutien de la part de gens qui regardent le foot, qui ne le regardent pas forcément, et surtout beaucoup d'institutions, des bars, des restaurants. Là, on a parlé des poteaux carrés tout à l'heure, les fameux poteaux carrés. Si les poteaux avaient été ronds, le ballon serait rentré, on aurait mis ce but. Les poteaux carrés ont qu'un restaurant dans Saint-Étienne. Mais il faut souligner aussi que, en plus du phénomène social des institutions de toute la ville qui soutiennent l'équipe, il y a aussi différents groupes de supporters. La masse des fans de la SSE sont divisés en plusieurs groupes que je ne nommerai pas parce que ce serait peut-être un peu long. De si bon matin, on ne va pas vous ennuyer comme ça. Il faut quand même souligner, avant de faire une petite pause musicale, que c'est un soutien indispensable pour l'équipe et certainement un des meilleurs soutiens qu'une équipe française puisse recevoir.

0: 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Donc avec un âge d'or si mémorable et influent, il va sans dire que le club de la SSE a eu un impact très fort, un impact national sur le monde du football. Notamment avec la chanson des Verts, Allez les Verts, qu'on a passé au tout début de l'émission. Elle est une emblématique de l'AS Saint-Étienne, écrite en 1976 par Jacques Monti et Jean-Louis Donorio. La chanson a été composée en 1976 pour célébrer les exploits du club de football AS Saint-Étienne, alors au sommet de son histoire avec 9 titres de champion de France et 5 Coupes de France, ainsi qu'une demi-finale en Coupe des clubs champions européens entre 1975 et 1976. Jacques Monti a écrit les paroles en seulement 10 minutes, peu avant la finale européenne à Glasgow, tandis que la musique a été composée par Jean-Louis Donorio. Avec son refrain, emblématique, Allez, c'est qui les plus forts, évidemment, c'est les Verts, est toujours reprise par les supporters au stade Geoffroy Guichard, et ce sont les paroles simples et entraînantes, conçues pour encourager l'équipe lors des matchs, qui donnent l'énergie aux joueurs de la SS. Notamment grâce aux supporters inégalés des Green Angels et des Magic Fans, malgré une rivalité souvent hostile entre les deux groupes de supporters. L'impact et la popularité de cette chanson, bien qu'elle soit dédiée à l'équipe, se chantait fréquemment lors de matchs qui n'étaient même pas joués par les Verts. Allez les Verts est devenu un chant patrimonial du football français, transmis de génération en génération. Il est particulièrement associé au groupe de supporters historiques de la SSE, comme les Magic Fans et les Green Angels, et les indépendants stéphanois, qui l'utilisent lors des tifos et animations dans les tribunes. La chanson incarne l'attachement populaire au club et la ferveur stéphanoise. Mais l'impact de la SSE ne s'arrête pas là. En effet, le stade Geoffroy Guichard constitue un patrimoine important du football stéphanois. Parmi les différentes marques qu'ont laissé les Verts sur le football, surnommé le Chaudron, c'est un stade situé à Saint-Étienne, construit en 1931. Il est situé au nord de la ville, dans le quartier de Carnot-le-Marais. C'est bien entendu Geoffroy Guichard, le fondateur de la marque stéphanoise, qui a fait bâtir le stade le 13 septembre 1931. Les Verts y disputent leur premier match en 1933 face au FAC Nice, que l'équipe remporte 3-2. Il sert depuis de terrain pour les matchs locaux et est devenu un symbole fort à la fois de l'ASS mais aussi de notre ville. Il s'inscrit maintenant dans le patrimoine de la ville et a fait naître une grande fierté au sein de tous les fans et joueurs de foot.
1: Célèbre pour ses couleurs vertes et blanches, le maillot de l'équipe de l'AS Saint-Étienne s'inspire des couleurs de Casino et de son logo qui, comme nous l'avons dit tout à l'heure, est derrière la création de cette équipe et le soutien financier à l'équipe. Le logo, il a vraiment évolué pendant tout le XXe siècle, depuis les années 30. Pour connaître, par exemple, entre 1968 et 1965, un logo que, moi personnellement, je trouve qu'on a un peu oublié, qui représente, donc il y a les deux couleurs, blanc et vert, de Casino et de l'AS, et avec un ballon de football et la panthère des Verts, c'est un logo vraiment fort, c'est un symbole fort. La panthère, c'est quand même un animal assez imposant. Elle est née en 1968. Elle était associée au meilleur buteur de l'époque, le joueur malien Salif Keita, qui a évolué au sein du club entre 1967 et 1972. À cette époque, c'est Roger Vieux, un artiste et graphiste stéphanois, qui lui a donné sa première image. Mais la panthère, elle a évolué au fil des décennies pour toujours changer d'image, mais toujours rester ce symbole fort de la puissance de l'AS Saint-Étienne associé aux emblématiques couleurs vertes et blanches.

0: Donc, depuis l'âge d'or du club entre 1964 ou 57 jusqu'à 82, qui lui a valu une renommée nationale comme étant l'une des meilleures équipes de football de France, les Verts ne lâchent rien pour gagner le titre de champion. En ce moment, la SS lutte pour remonter en Ligue 1 et montrer de quoi elle est capable. En effet, en ce moment, se jouent des matchs de barrage pour déterminer qui montera en Ligue 1. Les matchs de barrage, c'est des rencontres décisives qui servent à départager deux équipes aux concurrents pour déterminer une qualification, un classement final. Après le match contre Rodez Aveyron, qu'ils ont gagné au tir au but grâce à une superbe performance du goal Brice Maubleu, qui est parvenu à faire 4 arrêts. Il leur reste encore un match aller-retour, c'est-à-dire qu'ils vont jouer deux matchs contre le club de Nice, un au stade Geoffroy Guichard en local et l'autre à Nice. Les Verts ne baissent pas les bras et les supporters semblent optimistes vis-à-vis du résultat des deux matchs. Si le club remporte la victoire, il pourrait remonter en Ligue 1.
1: Vis-à-vis de la saison en cours, sur un total de 38 matchs joués, le club ne compte que 7 défaites, non pardon, que 11 défaites, excusez-moi, mais 7 matchs nuls et en revanche 20 victoires. La plus large victoire, c'était 11-1 contre je ne sais plus quel club. Par contre, notre dernière victoire, c'était contre Amiens, je ne sais plus. Mais ça, je me souviens que c'était contre Amiens et que c'était 5-0. C'était un match assez exceptionnel. Et quand on regarde les défaites du club, les défaites sont moins larges que les victoires du club. Donc on peut effectivement dire qu'il y a beaucoup d'espoir pour les matchs barrage. Et évidemment, Sajakas encourage fortement l'équipe. On est tous derrière vous, on est à fond. On vous soutient, qu'on regarde le foot ou pas. Et c'est ce qu'on va aborder maintenant, Aurélien. Parce que ni toi ni moi ne sommes vraiment très footeux. Tu en conviens ?
0: Oui, je ne suis pas très footeux, j'avoue.
1: On n'est pas très footeux. Mais quand même, on l'a dit tout à l'heure en début d'émission, l'AS Saint-Étienne, c'est aussi un phénomène social dans le bassin stéphanois. Et moi, j'ai quelques questions à te poser. Donc, est-ce que tu n'aimes pas du tout le foot ou c'est juste que ça t'attire pas spécialement ?
0: Non, c'est pas que j'aime pas du tout le foot. Moi, j'aime bien regarder des matchs de temps en temps. Par exemple, la Coupe du Monde, en général, je regarde la plupart des matchs de l'équipe de France. Notamment, je me souviens en 2018, même si je regardais pas tant que ça le foot, aujourd'hui non plus, je me souviens qu'on avait remporté la Coupe du Monde, on était super contents, alors que au final ça m'attirait pas tant que ça. Mais c'est pas tellement que j'aime pas, c'est vraiment que ça m'attire pas spécialement.
1: Comment tu arrives du coup à regarder des matchs quand même ? Qui c'est qui te fait regarder les matchs ?
0: Donc souvent c'est mon père et mon frère qui me font venir voir les matchs. Justement, j'ai regardé le match de la SS contre Rodez Aveyron et c'était quelques jours, je me souviens plus quand. Mais voilà, là j'aime bien aller voir les matchs.

0: je suis avec mon père et mon frère. C'est sympa, on passe un bon moment.
1: Tu regardes, okay. Tu les regardes au stade ou juste à la télé?
0: Non, c'était à la télé. Mais voilà, il y a cet aspect-là. Regarder un match en famille, c'est sympa, même si j'adore pas le foot.
1: Comment tu la constates, l'effervescence des fans autour du club, autour de toi? Comment tu la constates? Est-ce que c'est vraiment flagrant?
0: Donc, c'est-à-dire,
1: Est-ce que tu la constates vraiment, cette effervescence? Est-ce que tu trouves qu'il y a vraiment un énorme soutien?
0: Alors, personnellement, mon frère, avant, c'était un grand, grand fan de l'ASS. Maintenant, un peu moins. Mais quand on voit un vrai fan de l'équipe de l'ASS, on le reconnaît. Hein.
1: Il y en a beaucoup dans Saint-Etienne?
0: Oui, je pense qu'il y en a quand même beaucoup. Souvent, quand on dit qu'on est stéphanois, c'est peut-être une des premières choses auxquelles les gens pensent. Ils pensent au club de l'ASS. C'est un peu ce pourquoi on est renommé. Et voilà, quand on leur parle de Saint-Etienne, les gens en pensent foot. Donc, en sachant ça, les gens sont plutôt fiers de ça. Et ça fait qu'il y a beaucoup de fans, mais des grands fans. Des gens qui soutiennent beaucoup l'équipe de l'ASS.
1: Est-ce que tu penses que être fan de l'ASS, c'est un critère pour être vraiment 100% stéphanois?
0: Oui, je pense que la plupart des fans de l'ASSE te diront ça. Après, si c'est un souci du fait qu'on n'aime pas spécialement le foot, il n'y a pas de problème à ne pas regarder les matchs des Verts.
1: Concernant cette ferveur, est-ce que toi, ça te, pas forcément en parlant de Saint-Etienne, mais est-ce que cette ferveur autour du foot, autour des clubs, les villes qui sont très attachées à leurs clubs, est-ce que toi, ça pourrait te donner envie de regarder le foot ou un autre sport, mais plutôt le foot? Est-ce que ça te donnerait envie de le regarder dans le futur? Vraiment de plus t'y intéresser, peut-être de devenir fan, on sait pas.
0: Bah alors, en fait, de manière générale, pas forcément que le foot, mais oui, les sports en général, je préfère pratiquer que regarder. Enfin, quand je dis ça, moi je fais de l'escrime. Souvent, il y a mon frère qui comprend pas pourquoi est-ce que je regarde pas les matchs d'escrime aux Jeux Olympiques. Mais moi, en fait, regarder le sport à la télé, ça m'intéresse pas tant que ça. Donc c'est peut-être pas forcément que le foot, même si je le pratique pas non plus, mais le regarder à la télé, ça m'intéresse pas tant que ça.
1: T'avais regardé les Jeux Olympiques un peu ou pas, les JO d'été, les JO d'hiver, tu regardes un peu ou pas?
0: Je regarde de temps en temps, mais je suis pas très très impliqué dedans. Après, on est toujours content quand on voit qu'il y a des bonnes performances de l'équipe, des Français. Des
1: Jeux. On rappelle que les Jeux Olympiques d'hiver, c'était une émission qu'on avait fait mars, février.
0: Oui.
1: Voilà, c'était. Donc, on vous invite à aller voir sur radiojo.org cette émission qu'on avait fait. Et pour revenir au foot, du coup, j'ai oublié ma question, mais je vais t'en poser une autre. Est-ce que tu penses que le football féminin est plutôt bien représenté à Saint-Etienne et dans les environs? Est-ce que tu trouves que c'est quelque chose qui attire les gens autant que le football masculin?
0: Bon, alors, moi, je sais pas grand-chose là-dessus, mais au niveau de Saint-Etienne, je pense pas que ce soit beaucoup représenté. Alors, après, au niveau national, je sais que l'équipe de France féminine attire un peu plus de spectateurs, mais là au niveau de Saint-Etienne, je sais pas s'il y a vraiment une très grande représentation.
1: J'ai retrouvé ma question. Est-ce que tu penses que cette affection, que ce soit pour le foot ou d'autres sports, et l'engouement des gens après les événements sportifs qu'ils voient à la télé, qu'ils voient en vrai, c'est positif pour nos sociétés, de voir des gens qui s'intéressent vraiment à des sports, qui sont vraiment fans, que ça attire?
0: Oui, ça, en général, c'est quelque chose de plutôt positif, je dirais, parce que ça crée des communautés, ça rassemble les gens autour, autour de quelque chose qu'ils aiment tous, un point commun. Ça permet de se retrouver entre amis, en famille, et de regarder le foot, de passer un bon moment. Et c'est quelque chose, c'est une valeur que beaucoup de personnes peuvent se rassembler autour.
1: Et quand tu vois les sorties de match où il y a des émeutes, des problèmes, des voitures, des poubelles brûlées, ou même des champs problématiques dans les stades, est-ce que tu penses que ça peut ternir soit l'amour des fans pour leur équipe, soit cette image positive du sport?
0: Oui, mais ça c'est vrai que c'est vraiment dommage. Les deux clubs, les Magic Fans et les Credentials, avaient été sanctionnés parce qu'il y avait eu trop de violence dans certains matchs. Et il y a juste, généralement, il y a une très grande hostilité entre ces deux clubs de supporters. Et en plus, ça avait entraîné des sanctions sur l'équipe elle-même. Qui
1: n'est pas responsable.
0: Oui, qui n'était même pas responsable. Je crois que la sanction, c'était qu'on ne pouvait pas venir voir le match. Donc les tribunes étaient vides, en fait. Hein. Je te dis pas le...
1: C'est dommage pour l'équipe, quoi.
0: Oui, tu n'as aucun supporter pour te soutenir dans ton match. C'est vrai que ce n'est pas génial. Mais du coup, c'est vraiment dommage. Après, heureusement, je l'espère, la plupart des clubs... Des clubs de fans sont pas tous hostiles entre eux. Je crois que les Green Angels et les Magic Fans, c'est un des cas des plus extrêmes.
1: Tu penses que vraiment c'est soit les groupes de fans vraiment extrêmes ou les fans en général, ça peut vraiment changer l'issue d'un match ou la mentalité d'une équipe?
0: Ah oui, je pense, ouais. Parce que quand tu vois que tes fans se battent entre eux, j'imagine que ça doit pas avoir un très bon effet sur le moral.
1: Est-ce que... Enfin, moi, je regarde pas les matchs de l'SSE. Pardon, je suis désolée. Je regarde pas. Je fais autre chose dans ma vie. Mais est-ce que toi, quand tu regardes les matchs, tu vois plus de l'affection pour l'équipe quand ils gagnent, quand ils perdent? Ou effectivement, quand ils perdent, il y a des actions qui sont pas forcément tip-top. Les supporters, ils râlent. Est-ce que c'est que de l'amour ou qu'il y a quand même pas que de l'amour envers l'équipe?
0: Honnêtement, je crois pas qu'il y ait de cas où les supporters se soient vraiment énervés contre l'équipe. Je crois que c'est vraiment plutôt entre les deux clubs. La plupart du temps, ils sont vraiment, là pour, parce qu'ils veulent que l'équipe l'emporte. Mais je crois pas je peux me tromper parce que je sais pas trop, mais. De ce que je vois, les supporters, souvent dans les matchs, même quand l'équipe est en train de perdre, dans les tribunes, ils sont toujours déchaînés, ils sont pleins d'énergie, ils veulent que l'équipe gagne, mais ils sont pas tellement énervés quand l'équipe perd.
1: Si tu avais quelque chose à dire à l'équipe, là pour les matchs barrages qui s'annoncent, là, j'ai pas les dates, on vous redira ça tout à l'heure, pendant les dédicaces, si tu avais quelque chose à leur dire à cette équipe, qu'est-ce que ce serait?
0: Là, faut pas lâcher, c'est la dernière ligne droite. On peut remonter en Ligue 1, on peut montrer que la SS est toujours là. Je pense que il faut donner une bonne image là. Il faut qu'on arrive à remonter et qu'on montre de quoi on est capable.
1: Et un petit mot aux supporters qui nous écoutent peut-être ce matin, on espère. Sur le 895 de Radio Diou, sur radiodiou.org, qu'est-ce que tu aimerais leur dire à ces supporters de l'ASS?
0: Alors, déjà, je sais pas exactement quoi dire. Alors, faut pas baisser les bras, faut rester optimiste. Bon, allez, je pense que l'équipe peut largement gagner. On va, à mon avis, on va y arriver. Là, les deux matchs qui nous restent, on peut largement l'emporter. On a déjà gagné contre Nice. Il faut vraiment pas baisser les bras.
1: Merci Aurélien, et on se retrouve pour les dédicaces après une nouvelle pause musicale.

0: Comme d'habitude, on remercie tous ceux qui nous écoutent sur Radio Joe. On remercie notre équipe de la SSE qui nous rend si fiers, ainsi que tous nos spectateurs, fans de la SS, qui continuent de voir cette équipe évoluer et remporter toujours plus de matchs.
1: Évidemment, on remercie et on félicite tout le monde du football et du football stéphanois. Ceux qui ne sont plus là, mais qui ont participé à créer cette image et cette ferveur autour de l'équipe. On remercie tous nos auditeurs de Sajakas du samedi matin. On espère que cette émission vous a plu. Plus personnellement, moi, j'aimerais faire deux dédicaces un peu spéciales. Une dédicace à mon tonton Jean, qui n'est plus là, mais qui était un grand fan des Verts, dont j'ai le maillot, là. Je suis fière, c'est mon héritage. Non, je plaisante. Qui m'a un peu transmis ce truc. Je regarde pas le foot, mais l'hiver, ça a quand même une place dans mon cœur grâce à lui. Et je voudrais aussi faire un petit coucou à tous les Français qui étaient avec moi en Allemagne et avec qui j'ai regardé le match PSG contre le Bayern qu'on a gagné. Merci. Je sais plus qui il y avait. Il y avait Justine, Lucille, Mélina, Lucien, Marceau, Zach, Abel. Il y avait beaucoup de gens et une ambiance de fou en Allemagne. On était quoi ? Super loin de Saint-Etienne et super, on n'était pas en France. Et pourtant, là, c'est. Et le chant des Verts a résonné, vous pouvez me croire. Et voilà, j'aimerais remercier ces personnes pour ce super bon moment qu'en tant que personne non footeuse, j'ai beaucoup aimé. Et voilà, et c'est une fin d'émission de Sajakas. Il est samedi matin, il est quasiment 11h. Et avant que vous refermiez votre radio, que vous arrêtiez tout, que vous rangiez les antennes, etc., on va se remettre l'hymne des Verts. Une dernière fois, bon week-end sur nos ondes.

0: Gang Starr, Code of the Streets, et juste avant Kendrick Lamar. Voici Swindle avec le morceau Lost.
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Dans l'ordre après Fale Nioke, vous avez entendu James Blake, puis Nick Cave et Warren Ellis, et à l'instant 50 Cent. Voici Broadcast qui sera suivi par Charcot.

On a écouté le duo Ich Liebe Love sorti sur le label toulousain We Are Unique Records. Ça a été suivi par Schrombe sorti sur le lyonnais label Dur et Doux.

On a écouté Mokado, suivi de Niofar, projet hip-hop franco-sénégalais, et à l'instant Odyssée sur le 89.5 MHz et radiodio.org.

On a écouté le groupe Duplex, ça a été suivi par le piano de Mélaine Dalibert et immédiatement c'était City of Exiles. Et vous n'êtes pas dans une ville d'exil mais dans une ville de refuge, elle s'appelle d'ailleurs Radio Duo.

Un grand monsieur du rock'n'roll, Neil Young, Angry World, a été succédé par Björn Magnusson sur le 895 de Dio, et tout de suite une sucrerie en forme de Madeleine de Proust dédiée aux Steph qui ont connu les années six-pack.

0: Butcher Brown, puis les 79ers Gang, sur le 8-9-5 de Radio Dio.
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1: Avec Amalia, vous n'en aviez pas assez, alors on a enchaîné sur 15-15 puis Dogmatics, parce que sur Radio Dio, on n'aime pas s'arrêter.
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895 Dio, on a écouté Maudie, M-O-W-D-E-E, ça a été suivi par le projet lyonnais Luff Red et à l'instant la rappeuse Beat Foot. Vous écoutez aussi peut-être sur radiodio.org.

0: Vous ignoriez que Macadam finissait avec un E. Vous venez pourtant d'écouter leur mélange d'électro et de flamenco. Ça a été suivi par Tago Mago sur le 895 de Dio à Saint-Etienne et alentour et sur le radiodio.org partout ailleurs.
1: I am live de la planète Mars et qui danse le Mia sur Radio Dio 89.5 FM. See ya. Franchement, je vais te dire une méchante dédicace de la part d'I am. T'as intérêt à l'écouter sinon.

C'était Sika Noise de Marseille, puis Toudex de Londres pour une Selecta psychophonique sur le 895 de Dio. Goûtons maintenant à l'ésotérisme argentin avec les trois chromosomes en plus des Reynolds.

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Robin Rocket and People You May Hear Of font partie de la nébuleuse des groupes propulsés par le collectif londonien Heart and Soul. La pop dépressive de Richard Wilson Avena et les quelques mots de Jean-Pierre Massou sont diffusés par les Lillois de Label Brut. Continuons cette sélecta pleine de vrilles pour transistor réglé sur le 895 de Dio avec les Belges de Wild Classical Music Ensemble.

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1: Les Australiennes de Parsnip ont été suivies par la reine Brigitte Fontaine sur le 89.5 FM.

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écouté les Congolais de Coco, ça a été suivi par Tyler the Creator et Denzel Curry sur le 895 et radiodio.org. 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

89.5 Radio Dio avec la Soul d'Althea Spencer. Ça a été suivi par le groupe français Melted Milk en compagnie du BIM, Bénin International Musical. Et à l'instant, le musicien et producteur reggae Derek Harriott sur

0: beaucoup de partage radiophonique. Et oui, puisque Amy Winehouse a invité le rappeur Nas, ça a été suivi par le duo Sleaford Mods qui a invité cette fois la chanteuse Aldous Harding. Et nous ici, ben, on vous invite à écouter tout ça sur le 895 ou leduodio.org.
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vous venez de vous confronter à l'apocalypse Serge de York. Ça a été suivi par les cordes bizarres et étranges de Cordes et les deux copines de Griff qui s'écrit pourtant avec un seul F et qui sont visiblement un peu mal polies. Vous êtes bien sur le 89.5 de Radio Audio.

Waouh. À l'instant, vous venez d'entendre Mafia Sofa. Ça a été suivi par MDNS. Et tout de suite, vous venez d'entendre aussi Hit Hit Anita sur le 89.5 FM MHz.

Duo 89.5, on vient d'écouter les Steffs de Vanilla Blue. Ça a été suivi par Dry Cleaning, sorti sur le label 4AD.

0: Il y a peu, Johnny Cash reprenait U2, puis a cédé la place au musicien Stelios Petrakis. 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

a écouté Kairi Chris Manson sur le 895 de Dio, suivi par la même Kairi chantant sur une plage éthérée du guitariste Olivier Mélano.

On a écouté la musique enfantine de Klimpera et ça a été suivi par le presque Il du duo Hyper Charlotte et soudain, c'était Junior avec un E sur Radio Dio.

8, 9, 5, duo, tout en riff, on a écouté Haydn, Basswood, Bed Pelicans et Rimmel sur le 8, 9, 5.

0: 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On vient d'écouter Clavicule, Delta Echo, et à l'instant Bird on a Wire de Leonard Cohen, extrait de l'album Songs from a Room.
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1: The Fall, la musique électronique de Dennis Young et Sonny and the Sunsets à l'instant sur Dio. Voici Grubby Little Hands.

Radio Dio t'a proposé Bed, sorti sur le label WWW We Want To Record, suivi par Ray Borneo dans Tara King TH sur son propre label Petrol Chips. Petrol Chips qui sortait aussi cette folk d'Imahan avec 2 A, 8, 9, 5.

On a écouté. Merci, merci, merci beaucoup. On a écouté The Doors avec Waiting for the Sun, suivi du blues Auvergnat de Muddy Gurdy, sur la libre, sauvage et impertinente Radio Tio.

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Vesoul Saint-Étienne. مسفليتي انت مسفليتي نزول مرحبا يسوان السوفي يسوان يسوانت Auditeurs, auditrices, soyez bienvenus sur votre espace libre expression sur la radio du haut 89.5 FM. Slim de son mataf Nadio, mataf Nadio, Zarmar d'Arnakan sur la page radio du haut émission Inasliyena Zulu Marhvaiswin, page émission Inasliyena sur radio du haut. Allez, vous êtes bientôt 41 followers, 41 000 abonnés. Soufi Swin Azoulou, Marahfa Swin Yiswint. Aujourd'hui, c'est une émission qui fait voyager entre mémoire, culture, santé, espoir. Et au programme, cette nouvelle édition, un retour sur les événements de mai 1981 à Bijaya, mais aussi un regard sur la journée internationale pour l'élimination des fistules obstétricales sur ce week-end et la journée mondiale de la tortue Yifker. Avec la présence de notre vétéran Mhaïnika Amiroch Zoulou Marhvaïsik en studio. Nous parlons aussi également les préparatifs du baccalauréat avec les conseils de la psychologie, dans le psy, conseil de psy avec docteur Yifsah Nora Touzen. Et avec Tassine aussi, nous emmènera aussi en voyage à travers l'Algérie entière avec les bacheliers dans sa chronique Art et Poème. Lutfi nous rappelle aussi l'importance de bien-être avec sa rubrique « La valeur de la santé ». Sans oublier l'actualité sportive et culturelle au Maghreb, Sour Daoud, donc grâce à notre chroniqueur Daoud aussi. Vous pouvez nous suivre sur la page émission Inasliyena sur Radio Duo, sur www.radioduo.org ou sur 89.5 FM pour participer en direct à l'émission. Donc, numéro de téléphone 04 22 91 98 68. عميروش كان يلتك التدعني نتاويد نتاوم دار غورس السيين عظيم سلاي نعيبا نبغلي سور لي فالور كريتيان انسسترال

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1: أزول عثمان أزول à nos auditeurs en France comme à l'étranger. Merci de votre écoute.
0: Akan, car chaque voix porte une histoire et chaque histoire mérite d'être entendue, existe. Akan, décidons les détails et nasslien tfriq ougafa, yelsuf, à partir de kidna akan, yelsuf. الخمسة رماد ذات ثمانية وكذي ناصلين تفريق وقفة شوف طحكان نعطل في اللون نزقدينا خاطر لن نسخذ بشي طحكان الخير 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travail d'abeille. Chapeau à vous et bonne continuation. Et merci de nous ouvrir aussi cet espace à Mérouche aussi. À Houdouh Nouflem. Azoula Mérouche, Azoula Flaoun. Flaoun, Brahma Yisouan, Renaslin. Frère, au gaffa.
1: Azoula Athman, deux fois. Azoula Thamour, trois fois.
0: Azoula Thamour, Haïne.
1: Azoula à nos auditeurs. Et merci de votre écoute.
0: Amki Tila Mérouche, ça va, je suis bien.
1: Très bien.
0: Ah ouais. Bah oui, de Kamer.
1: Avec cette chaleur là, ça fait du bien.
0: Eh oui, eh oui. Et tu sais Kamer, donc la chaleur, elle a des bienfaits, bien sûr.
1: Bien sûr.
0: Moi, j'ai planté mes tomates. Aujourd'hui, je les ai plantées.
1: Non, mais ça fait bien. Non, mais le chaud, c'est le chaud. Hein. En plus, tu le payes pas, il est gratuit.
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1: 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Donc, Atman, il va régler ça vite fait. Il n'y a pas de souci. Autrement dit, oui, je voulais parler des valeurs chrétiennes parce qu'elles elles ont tendance à disparaître, surtout en Europe, en Occident. C'est les mêmes valeurs que les autres religions. Quand je reviendrai sur le sujet, on va apprendre pas mal de choses. Voilà, donc... Je pense que c'est bon pour le son. Donc, c'est très bien. Je pense. Bah, si vous entendez moins, bah, vous pouvez faire un petit message comme ma puce. Elle a bien mis le son, monté un peu plus de volume. Voilà. Je pense. Ah, il y a un problème d'internet là. Ouais. Problème. Donc, si vous ne nous entendez pas, ça va revenir, hein.
0: Oui,
1: d'accord, mais c'est ce que je regarde parce que là, ça a
0: complètement. Non, il fait de bien. Hein. Pour le moment, ça va.
1: Oui, ouais. Moi, je n'ai pas du tout d'image, c'est pour ça.
0: Ah.
1: J'ai pas
0: donc, c'est le portable qui ne va pas. Mais allez, on a d'ailleurs eu la chose dernière. C'est l'événement du 19 mai 1981 à Vgeith, dans Béjaïa.
1: Oui.
0: Et oui, nous allons revenir sur une page importante de l'histoire contemporaine de la Kabylie, les événements du 19 mai à Kidnira Kenya 1981, une date souvent moins médiatisée que le 20 avril, mais aussi représentée et pourtant la continuité directe du combat amazigh, démocratique et citoyen, engagé par toutes les générations, une génération de militants, d'étudiants, de lycéens et de citoyens aussi. Résumé, Chadnini a fait les événements 19 mai, donc et s'est inscrit dans la continuité à Kidnaka après la répression d'avril 80 en Kabylie. La mobilisation n'est pas arrêtée à Bjaïef, à Bjaïa. ذات سيدي كان دلولو فما سيدي عيشة وضا بيزور خراطة أو في مدينة نزدي زين تول لميتروبوليس دي زين كان يغيف قيث دعني يذكرين هوالة donc il y avait des violences, des arrestations, des procès, des condamnations. Il y avait aussi donc malgré cela, ces événements ont renforcé la conscience identitaire et démocratique en Kabylie. Il reste aujourd'hui un symbole de résistance et de dignité, de fidélité au combat pour Tamazight, pour la liberté. Voilà. On se met à dénigrer les événements d'avril, de 19 mai 81. Blâme nous de dire une orgueuse, une orgueuse d'amoureux, une orgueuse des Fkendan. Quand il mesure, il travaille, il nif. Jamal Znati, Jamal Znati, tu joues des manes ici en Sertit, tu ne vas pas te narrer. La manière, tu joues des manes en Sertit, on est loin de la politique. Il faut aussi que le rappeler les événements de 20 avril 1980 n'est pas né spontanément avant l'explosion populaire d'avril 80. Il existait déjà plusieurs groupes militants et culturels à l'université Tizi Ouzou et parmi eux, il y avait ce qu'on appelait parfois le groupe des Bojot, des étudiants originaires de Béjaïa, très actifs dans l'animation culturelle et la mobilisation universitaire. Voilà, l'universitaire Gelmahni, le pouvoir, il les accuse, le pouvoir de l'époque, les accuse d'être des berbéristes ou des bougiotes pour les stigmatiser. Parmi les figures importantes de cette génération militante, on retrouve des animateurs historiques du mouvement culturel berbère, le MCB. Très jeune à l'époque, il faisait partie du groupe Kidneris Glina, d'étudiants arrêtés pour les événements d'avril 80, Jamal Znati. Jamal Znati est considéré comme l'un des animateurs historiques du mouvement culturel berbère. Kidnakan est souvent concernant Vgayet, les événements de mai. Jamal Znati également témoigne de la violence et de la répression des mauvais traitements subis par les jeunes arrêtés. Malgré cela, l'université Tizi Ouzou est devenue un véritable foyer de résistance intellectuelle, culturelle et démocratique. C'est de là qu'il est né une grande partie du mouvement amazigh moderne. Voilà, ça y est, c'est l'hommage, c'est l'hommage de Jamal Znati, en grosso modo les événements de 19 mai 81. La dignité de Tamazight, il avait un problème. Il y avait le centre universitaire Gelmahni. Ils sont en train de créer un centre universitaire à Béjaïa. Après, donc il y avait des échos que le centre va être détourné à une autre wilaya. Donc la jeunesse s'est relevée comme un homme qui n'a pas glina vran ou la dignité de Daouith. Le Kharan Soudan a acheté qu'elle mais chacun a fait mazir. Il a dans le Gouraini Daouith dans l'université. Donc la ville de Béjaïa réclame une université digne et voilà et pour Tamazir qu'elle soit enseignée. Dina voilà acheté que des Karen. دونك العباد وين تنصل الحبوس وين تنص وطاس اللي هو لي ريبريسيون ذويت فوالا
1: 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Ouais, ils ont pas voulu se laisser faire, mais ils l'ont payé très cher. Mais est-ce qu'il y a eu des enquêtes? Est-ce qu'il y a eu des jugements? Enfin, moi, je ne sais pas. Parce qu'à cette époque-là, moi, je ne sais pas.
0: Il y avait des jugements à Merouche. J'aimerais bien, Cheikh Yazid, il va nous appeler, il va nous rajouter quelques... Ouais. Parce qu'il ne sait des archives mieux que moi. Et... des arrestations plus que avril 80 خطره شغور وقذنا عاود ذكر قذنا عاودنا صافا فوالا ابري نو سينيون كيس كيز اون بونسي زون بونسي اوي كومون سي زيزو ابري فيايت ابري تروح عندنا باس كي سي باسي سي فري ابري قسنطينه ابري باتنا ابري اوتر دونك اي زون بور اوسي دي سات
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1: وي
0: يا با la main, comme ils disent, la main étrangère, ça n'existe pas.
1: Hein. Oui, mais ça, quand on est au pouvoir, on rajoute toujours quelque chose pour, en quelque sorte, cacher la vérité. Ça, c'est partout, ça. Hein. C'est bon. Mais ça a changé depuis la semaine. Hein. Ça a beaucoup changé maintenant.
0: Dieu merci. Maintenant, on a une université, on a deux universités maintenant, et on a plusieurs centres aussi.
1: Ah
0: oui.
1: Hein.
0: Ah oui, parce que c'est grâce à ce combat.
1: Ah oui.
0: C'est grâce à Ali Jamal Zenati, c'est grâce à Abouski Bizak aussi, c'est grâce à autres. Les militants. On va dire qu'un Ismaoun, mais grâce à eux là, il y avait aussi le Parti des Travailleurs qui a combattu, il y avait le PAX, il y avait l'ERCD, il y avait le FFS. C'est grâce à eux qu'on a eu une université maintenant, qu'on produit des médecins, on produit des ingénieurs, on produit, voilà.
1: Oui.
0: Donc maintenant, l'université de Bijaya, elle a plus ou moins de 4000 à 5000 étudiants.
1: Ouais.
0: Voilà, avant, il y avait un centre universitaire Targozembourg. Maintenant, c'est l'université Abdrahman Mira, c'est une autre... Ouais. Voilà.
1: Oui, oui, moi j'avais découvert ça le 4 août 1980 quand je suis rentré en Algérie. D'ailleurs, c'était la dernière année. Ben, je suis arrivé à la gare routière, là, elle était calcinée, la gare routière. C'était les bus là, qui mènent vers Béjaïa, vers Alger. C'était carrément calciné, hein. Toute la gare était brûlée. Mais sur le coup, je n'avais pas compris, ma pro m'a expliqué. Voilà. Donc c'était la révolte, mais il y a eu beaucoup de dégâts. Il y a eu beaucoup de dégâts. Les jeunes ne se sont pas laissés faire. Hein. Malgré la répression, ils se sont battus. Hein. Et finalement, on peut rien avoir sans la bagarre. Hein. Partout, partout, que ce soit les salaires, que ce soit les droits, que ce soit... Il faut toujours se battre. Il faut toujours se battre. Ça,
0: maintenant, on reste dans le combat identitaire. On reste aussi dans le... Parce que le 22 mai, à Merouche, le 22 mai, ça nous rappelle... voilà, ça nous... nous rendons hommage aussi à un grand militant, un grand monsieur de la cause amazigh, Mohamed Haroun, connu sous le nom de Massino Haroun, né le 13 avril 1949 à Tifrit.
1: Mm-hmm.
0: Il a consacré toute sa vie à défendre la dignité, la langue et l'identité amazigh. Homme de savoir, brillant, étudiant, militant, courageux, il a connu la prison pendant 11 ans, longues années, sans jamais abandonner ses convictions. Décédé le 22 mai, Mohamed Haroun reste pour beaucoup de symboles de résistance, de dignité et de la liberté. Et que sa mémoire vive à travers les générations. Mohamed Haroun, c'était quelqu'un... Bon, il y avait Ben Toumert. Il y avait autre, ils ont traduit le Coran
1: en tamazir,
0: parce que lui, il était parti loin. Hein. Tout à l'heure, je vais essayer de vous lire un de ses poèmes. D'ailleurs, l'émission Enes Lini, elle a produit même une chanson sur l'IA, sur le monsieur-là. Et on commence à produire, ça y est. Maintenant, on commence à mettre nos chansons, il n'y a pas de souci. Donc, Mohamed Haroun s'est appelé Massino Haroun. Il était l'un des premiers de la cause amazigh en Algérie. Il était connu sous le surnom de poseur de dignité. Les poseurs de dignité, c'est ceux qui ont posé le. Ils ont défié Boumdiane. Ils ont posé des bombes à Kéinéa un peu partout. Parce qu'il y a des coupés live. Il y a des coupés. Le journal Mujahed, la télévision, voilà, le palais de la justice d'Oran, etc. Il y a des coupés. Voilà. Je suis qu'un histoire, ça va toucher Amirouche ou quoi d'astre. Mais là, ça va toucher. Parce que. Donc, il est né le 13 avril, lieu de naissance à Tifri Thakbour, Kabylie, date de décès le 22 mai 1996, lieu de décès à Akbou, Kabylie, Algérie. Ses études sont intelligentes et remarquables. Mohamed Haroun était reconnu comme un élève très brillant. Les études primaires dans un camp militaire français. Parce que, son père, il était mort au champ de bataille, c'est un sergent. Il était mort pour l'Algérie, il était un combattant, un Merkazar, un Moudjahed.
1: Ouais.
0: De formation à l'école des enfants de Chouhada à Sétif, il a réussi à faire trois classes en une seule année. Grâce à son intelligence exceptionnelle, obtient d'un CAP Zikhnir, c'est un CAP Zikhnir, d'ajuster avec le meilleur note au CNT de Sidi Aïch, obtient d'un brevet de maîtrise BM, puis d'un bac technique en 1968 au lycée technique de Dellès. Après, c'est Younaï, étudiant à l'université Alger, étude universitaire en sciences exactes à Alger, étude d'astronomie à l'observatoire de Bouzeria. En parallèle, il faisait des recherches sur la langue amazigh. Son combat militant, dans les années 1970, Mohamed Haroun commence à sensibiliser les jeunes pour la culture amazigh, participe à la création de plusieurs revues en langue berbère comme Etij, Thafthilt, Athmathin. Il devient rapidement une figure importante du militantisme berbère en Algérie. Son arrestation est date d'arrestation 2 mars 1976. Il est condamné à la prison perpétuité. Alors, sur le fier,
1: perpétuité.
0: Voilà. Il est emprisonné à Thazult Lombez, à Batna, pendant 11 années, date de la sortie, le 25 avril 1987. Même en prison, il a continué à étudier le français, l'arabe, l'anglais, l'espagnol et a poursuivi ses recherches en langue amazigh. Son héritage, Mohamed, reste aujourd'hui une grande figure du combat amazigh. Une chanson, par exemple, avec Monsieur le Président. Donc, le chanteur Batib Lounes lui rend hommage à travers la chanson Monsieur le Président, dont le texte était écrit par Mohamed Haroun lui-même. 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
1: موتش
0: دو قبريد ولا تخما خمنا لاكسيدون يموت قبريد محمد هارون داني لا كري دي شوز لا كري لا ريغل جيومتريك انتي سي لا بروميير اكسبريسيون سينار دا محمد هارون داني شو يخدم لو بروميير اورديناتور مانويل Manuel, c'est l'un des premiers avant la création de l'informatique et l'industrie commerciale. Et Mohamed Haroun Darnia, la poésie aux Arabes, il a fait des mazikh ni taqbour. Le connaît on dit rien, بعدا on te dit rien qu'en après je l'ai fait un montage l'émission Naslin, on a fait un montage, on a sorti une très très belle chanson, j'espère qu'elle va vous plaira. Donc il qaras dans un poème, c'est اسم ليها ما روش فهمت هي راه parce que dit ماشي تقبل تهضرت parce que la langue est ancienne. 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J'espère qu'il va vous plaira. Donc, Tajmil, l'hommage à Mohamed O'Haron. Une très très belle chanson. J'espère qu'il va qu'il n'a qu'un intérêt. 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À son grand orgueil.

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1: Ouais, ouais, mais ça, ça fait une sacrée coupure, là.
0: Ouais, ouais, on s'excuse à nos chers abonnés de,
1: oui.
0: De part, la page émission Naslien. Là, non, moi, c'est bon. Ça passe.
1: Ouais.
0: Ça marche. Ça marche très, très bien. Donc, c'est bon. Je viens de confirmer sur mon profil. Donc, ça va. On s'excuse. Et Azoul, un grand coucou à vous. Et aussi aux éditeurs, auditrices qui nous écoutent sur 89.5 FM. Moi, sur Radio du Émission Anasline. Soyez bienvenus sur votre espace de libre expression. Vous pouvez nous faire un petit coucou, de poser des questions, de proposer les thématiques. C'est à vous de voir. Au 04 22 91 98 68. Il m'arrive. 04 22 23. 91-91, 98-98, 68-68, vous êtes sur Radio Duo, émission Inaslin.
1: Oui, ben, on continue sur le... Je passe au sujet, on continue sur
0: le... Il y a une la chanson « Issa Adatid » en hommage à Mohamed Harun. Et Mohamed Harun, il y a une chanson « Rizglina » de « Miss » ou « Mjahad ». Donc il est mort au champ d'honneur. Parce que les poseurs de dignité, en fait. Et lui aussi, il aime ça. Il n'aime pas que.
1: Ouais.
0: Il n'aime pas. Une fois, voilà, le seul qui a chanté en hommage à Mohamed Harun, c'était Matoub. Il n'y a pas. Parce qu'il était Tchougouedin, il y avait même Amadli Arsidin, Amadli Afafas, à l'époque, il y avait l'ouverture démocratique et tout. Donc, il a amorcé un militant du FFS, un militant du RCD, il a rendu hommage à Mohamed Harun. À l'époque, je dis bien, les années 90, ouais. Les années fin 80, à partir de voilà, 88, 89, où il y a eu même les démocrates, l'RCD, c'était pour eux un tabou. C'est comme Klassens parmi Erevraven, parmi Widesh et Khadman Technanassin. نسحسف إذا عني كوني قلنا زخو اسمه محمد هارون زخو لما أنا إحنا أربيون ولش الخفيلة طاس إدي خمن يخمن نعيش الرنت جميل اللي تقشيشين ليش ثورة ما الحمد لله أنت ذيك مقرية أنت ذيك ذيك فرنسا ils sont en train d'étudier ils sont vraiment c'est des génies il a deux filles il a deux filles qu'on passe un grand coucou d'ailleurs on cherche sur internet pour avoir leur numéro de téléphone à leur contact, j'arrive pas. Mais quand je suis allé au Sénégal, je me suis allé à l'intérieur avec un grand plaisir. Et Mohamed Harun, je me suis allé à l'intérieur de la Chine. Et Mohamed Harun, il a passé je ne sais pas moi combien d'années, dans des siècles, pour parler sur Mohamed Harun, parce qu'il a un combat noble, oui. Un combat de valeur, un combat de conviction. Voilà, Amirouch. Là, tu peux attaquer ta chronique avec plaisir.
1: Oui, mais c'était quelqu'un de valeur. Bon, bah, tu sais, dans. On est dans un monde compliqué. Quelqu'un de très bien, on l'ignore. Quelqu'un de très mauvais, on le vénère. Alors, qu'est-ce que tu veux ? C'est comme ça. Donc, moi, je voulais parler des valeurs chrétiennes. Parce que dans le christianisme, il y a plusieurs sortes de chrétiens. Bon, écoutez, je vais... Alors, les valeurs chrétiennes. Les valeurs chrétiennes découlent principalement des enseignements de Jésus, Jésus-Christ et... des textes bibliques, notamment les évangiles. Elles constituent le fondement éthique et spirituel du christianisme et ont largement influencé la culture et le droit de nombreuses sociétés. Voici les piliers essentiels des valeurs chrétiennes. En fait, elles sont pratiquement à 100% que les valeurs de l'islam. L'amour, la charité ou agape. Charité, agape, c'est la même chose. C'est la valeur suprême du christianisme dans les évangiles. Jésus résume à la fois deux commandements, aimer Dieu et aimer son prochain comme soi-même. Ça fait que l'islam, c'est pareil. L'amour inconditionnel, il s'étend au-delà des cercles familiales ou amicales pour englober les inconnus et de manière plus radicale les ennemis. La bienveillance en action, la charité, ce qui s'appelle la caritas, ne désigne pas seulement un sentiment, mais des actes concrets d'aide aux plus démunis. Le pardon et la réconciliation. Le christianisme insiste fortement sur la nécessité de pardonner. Cette valeur repose sur l'idée de chaque être humain est faillible, mais que la grâce et la miséricorde de Dieu permettent toujours aux secondes chances. Le pardon des offenses est vu comme la clé de la paix intérieure rationnelle. C'est la même chose que l'islam. La dignité humaine et l'égalité. Selon la théologie chrétienne, chaque être humain est créé d'image de Dieu. Universalité. Cette croyance confère à chaque individu une valeur intrinsèque et sacrée, indépendamment de son statut social ou de sa race ou de son genre. Justice sociale, elle implique un respect profond de la vie humaine, une attention particulière portée aux droits des plus vulnérables. L'humilité et la douceur. À l'opposé de l'orgueil ou de la quête de puissants et l'humilité modélisée par la figure de Jésus, notamment lors du lavement des pieds de ses disciples. Elle invite à reconnaître ses propres limites, à ne pas se juger supérieur aux autres et à agir avec douceur. Donc, dans cette humilité de douceur, en fait, c'était Jésus qui lavait les pieds de ses disciples, de ses compagnons. Ça veut dire que Jésus ne s'est jamais considéré comme supérieur aux humains. La solidarité et l'altruisme. La Bible accorde une place centrale à la défense des pauvres, des opprimés, des veuves et des orphelins. La compassion chrétienne pousse au partage des richesses et au soutien actif de ceux qui souffrent. Une valeur qui a grandement contribué au développement des œuvres hospitalières et humanitaires. La vérité d'intégrité, l'honnêteté, la fidélité et la parole donnée, la recherche de la vérité sont fondamentalement l'éthique chrétienne, rejeter le mensonge, l'hypocrisie et la manipulation, encourageant une vie transparente et cohérente avec ses croyants. En résumé, bien que ces valeurs se retrouvent aujourd'hui dans le socle humaniste universel, elles trouvent leur spécificité chrétienne dans l'articulation entre la relation à Dieu et à la relation aux autres. Elle revient à une transformation intérieure tournée vers le don de soi et le service. Voilà les valeurs chrétiennes, c'est les mêmes que les valeurs musulmanes. Le pauvre, la femme, la veuve, les enfants, les orphelins, les vulnérables. Voilà, donc c'est la même chose que les musulmans. Voilà les valeurs chrétiennes. Donc c'est très très bon, très bien. Voilà Asman.
0: 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Lounage Kabil, il y a un camp de Zlatin, il y a un camp de Sidna Issa, il y a un roi de Koudou, c'est-à-dire qu'il y a un camp de Amer Rouge.

0: 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notre valeur. Et donc, à ce moment-là, c'est là qu'on s'est dit. Mais les révisions, ça dépend. Chaque élève, chaque archiste, notre archiste, ou un adhéhini, ou un adhéhini, ou un adhéhini, ou un adhéhini, en groupe. Nous avons fait un petit 40 isnef, pas récent, mais dans les fiches, nous avons fait un petit 40 isnef, pas récent. Je suis là, je suis là, je suis là, je suis là, je suis préparer le bac. Est-ce que vous êtes stressée, nerveuse, est-ce que vous êtes prête?
1: Je suis
2: stressée, je suis à 100%. C'est la première fois que je suis allé. On a l'expérience malgré que je suis le bac blanc et tout. Mais je suis le bac blanc, ça va. On est allé bien, ça va.
0: On est allé dans le programme dès le premier trimestre.
2: C'est la façon dont on a des questions. Normal, c'est facilement normal.
0: Essentiel surtout où il a une des clac mais il a préparé bien il a un programme à des liens des roches à l'aise regarde
1: oui
0: d'accord est-ce que tu
1: es scientifique
0: d'accord et miné
2: la même chose
0: qu'est-ce que donc les gars font très bien les révisions ensemble
2: ah
0: oui vous êtes les sujets et tout Hamza tu as révisé les manières ensemble
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0: 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Elle est signée d'une belle nard avec qu'un esca, mais si elle essaie de dire, elle essaie de dire à vous, à vous, à vous, à vous, à vous, à vous, à ذعني ما يلان ذي الصباح مرد يخيون أذي روح ذي السدين يفو أغيبي أن أفانس بور إيفيتي لا بانيك إنوتيل يفو لير لسوجي كالمومون أفان دو كومنسي إي aussi il faut commencer par les questions faciles pour gagner du temps et pour gagner la confiance en soi. Et si tu sens que tu es bloqué, on passe à autre chose et puis revenir après. Tu n'es pas obligé d'être parfait, mais juste efficace. Un examen difficile ne veut pas dire un échec global. Bonne chance à toutes et à tous. À vous les gars. Madame Slade a fait les révisions à Denis d'acquérir le bac n'est pas seulement un examen, mais aussi une étape qui récompense des années d'efforts. D'acquérir à passe ni sous question de la carrière, elle aidera la dernière année à ce que son encart la terminale dans la troisième AS. Et bien, un vidéo, c'est le mois de septembre, MAF. أنا بدو بمرنين إمير استقبالي في مقار تيف في فيتي

0: cela des Bob Kerr, on vient d'écouter Bob Kerr, donc Akan, une chanson dédiée à Akan, le bac, la fête. Cette chanson, elle était donc elle était proposée par Dacine l'année passée. On a fait le même sujet.
1: Tu te rappelles?
0: Vraiment. Et c'est grâce. Je te cache pas, c'est grâce à elle que j'ai découvert cet artiste.
1: Hein. Ah, d'accord.
0: Pourtant, il est de notre région, mais je le connais pas. Personnellement, je le connais pas. Il fait de la bonne musique, l'ambiance. Voilà, je le vois. C'est des artistes amis, hein, ils font des recherches malgré bon, machin, des chansons vraiment à texte. La manse farahant, voilà, ça j'ai vu entre les et c'est pour le plaisir. Avant, c'est une dessine, ma docteur Yves, ça, à coup de dessine, la carte, ça a donné le bac. On vous donne une énergie, le positif et deux trois zètes. Voilà,
1: Amiroche. C'est très bien. Bon, c'est que on va relever bon, les sujets que je viens d'évoquer. Oui, il y a des choses que. Dans le monde des chrétiens, les chrétiens, ceux qui vraiment croient en Jésus-Christ, bon, ben quand ils se mettent à table, ils sont 10, ils sont 4, ils mettent toujours une assiette à côté, vide. Pourquoi ? Ils ont une intention, c'est vrai, c'est incroyable, leurs intentions, elles sont formidables. Ils sont 10, ils mettent 11 assiettes. Ils sont 2, ils mettent 3 assiettes. Une assiette vide pour un passager, pour un pauvre, pour aucun qui tape à la porte. Si, c'est incroyable. Et ça, beaucoup, même les chrétiens ne le savent pas.
0: Même nous, on a les traditions là, Miroche.
1: Ah oui, c'est la même chose que l'islam.
0: Non, en dehors de l'islam, c'est côté païen, côté berbère, côté kabyle.
1: Oui, oui.
0: D'ailleurs, on connaît ça, le mana. Par exemple, quand quelqu'un est parti en exil. On est parti à l'exil.
1: Moussafer.
0: Non, pour travailler, qui revient pas, par exemple. Hein. Je me rappelle, moi, chez nous, il y a mes oncles qui travaillent à l'étranger. À l'époque, on leur fait une assiette le jour de leur départ. Le soir, ils ne sont pas là-bas.
1: Ouais.
0: Ils sont le chitindina. Tcharanes, voilà, sur la. Chose de l'Adam, chacun, ils ont mal du oral.
1: Oui, voilà.
0: Donc, et là, je te rejoins. Peut-être c'est une tradition chrétienne aussi. Elle est restée en nous, on a les malins. Mais moi, dans l'islam, j'ai jamais vu ça dans l'islam. Hein.
1: Non. Mettre une assiette en plus, non. Chez les chrétiens. Oui.
0: Mais peut-être, c'est des traces de chrétianisme qui est restée en nous aussi. On le savait
1: pas. Oui, parce que la base du christianisme, c'est les mêmes que nous, l'orphelin. Le dépourvu de salaire, le pauvre, le démuni, quelqu'un qui est à la rue. Et d'ailleurs, dans le monde, aujourd'hui, c'est incroyable comme ils aident les gens. Ils aident énormément les pays pauvres. Pourquoi ? Parce que, à la base, c'est ce qu'ils appellent caritas. Nous, on appelle sadiqa, et ils appellent la charité. Voilà, ils sont très très charitables. Oui, à la base, c'est une très très bonne religion. Ils aiment les humains. Et c'est des gens qui sont pas méchants. Je te parle de ceux qui sont croyants, hein. Parce que ceux qui croient pas, même chez nous,
0: Moi, je crois pas les religions et Amiroche, survie, hein.
1: Non, la base, hein, je parle de
0: oui,
1: la base.
0: La base, Amiroche, la croisade, elle a laissé des massacres.
1: Ah alors, oui, tout à fait.
0: Ça va couper dans l'arrivée de Sophie. La croisade, elle a fait du mal, surtout au Moyen-Orient.
1: Oui, mais le problème de la religion, si tu fais de la politique, c'est fini la religion. Voilà, le religieux ne doit pas faire la politique. Parce que s'il fait de la politique, il rentre dans une sphère de, franchement, le crime, quoi, le crime. Voilà. Ça y est, nous l'avons encore coupé.
0: Si tu ne fais pas de la politique, si tu ne t'en occupes pas de la politique va s'occuper de toi, Amiroche.
1: Elle l'a encore coupé.
0: Allez, on passe.
1: Ah non, ce n'est pas coupé.
0: Non, ça va.
1: Non.
0: C'est les algorithmes. Ouais. Allez, on passe à une autre chronique à Amiroche, parce qu'après, il y a Daoud aussi derrière. Après, on va donner la parole libre jusqu'à 8h à Amiroche.
1: Non, vas-y.
0: Ok, on va passer à la chronique avant Daoud qui nous appelle en direct de la Kabylie. Allez, on passe à la chronique de Lotfi.
1: Lotfi, oui.
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0: 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l'élimination de la fistule d'obstricale.
1: D'obstricale.
0: Une journée soutenue par l'ONU pour sensibiliser à une complication grave liée à l'accouchement qui touche encore des milliers de femmes dans le monde. Mais concrètement, the truth, par exemple, c'est une blessure très grave qui peut survenir. Non, c'est quoi? C'est une blessure très grave qui peut survenir lors d'un accouchement difficile et trop long. Par exemple, quand une femme n'a pas accès rapidement à des soins médicaux adaptés à cause de cette complication, un trou se forme entre le canal de l'accouchement et la vessie ou le rectum. Cela provoque des fuites permanentes, l'urine hachetouen ou de sel. Au-delà de la douleur physique, cette maladie entraîne souvent un immense isolement social. Beaucoup de femmes touchées sont rejetées vivant dans la honte ou n'osant plus sortir de chez elles. Pourtant, cette maladie peut être soignée grâce à une opération chirurgicale, surtout évitée grâce à un meilleur accès aux soins, au suivi de grossesse ou à des maternités sécurisées. Cette journée internationale rappelle donc l'importance de la santé des femmes et de la dignité humaine et de l'égalité accès aux soins. D'accès aux soins. À travers les petites affiches là, avec de grands placés, principe, le message est simple, hein, informer, sensibiliser, à ne pas oublier que derrière chaque statistique, il y a des vies de femmes qui ne méritent pas méritons d'être protégés et d'accompagnés. Et qu'il y a sur le verkan un petit point à Mérouch, là, l'ahia fiddin, sans tabou, qui n'est pas...
1: Tout à fait.
0: Maintenant, qui je me rappelle très très bien, enfin, c'est récemment, quand les femmes, par exemple, en Afrique, ils sont, quand ils accouchent après, comment on dit...
1: La césarienne.
0: Non, c'est pas ça. C'est-à-dire... quand elle accouche, la femme,
1: ouais.
0: Et c'est-à-dire elle lui fait le coude. Mais c'est récemment, hein, ça se passe. Mais en Europe, ça fait longtemps que ça existe et c'est bien. C'est la femme tuzert.
1: Oui, parce qu'en fait, l'être vivant entre l'homme et la femme, elle est carrément dans la majorité des pays, la femme, elle est mise de côté.
0: Eh oui.
1: Elle est mise de côté, mais c'est impensable. Pourquoi ? Parce que, réfléchis, tu as des pays, ils n'ont pas d'argent, ils ont des armes pour combattre pendant des années. Tu comprends ? Parce que l'orientation de l'argent, il va toujours là où il ne faut pas. Là où il ne faut pas. Il y a beaucoup de pays, la femme, c'est grave, c'est très très grave. Et en France... La femme, elle est moins soignée que l'homme. Je ne sais pas si tu es au courant, Athmane. Même en France, les médecins...
0: Ah, oui.
1: Ah,
0: Mérouch.
1: Ah, oui, je te dis, les médecins... Ben c'est comment ça? C'est les statistiques. Hein. Les médecins, ils soignent mieux l'homme que la femme, en France. Je ne dis pas qu'on ne les soigne pas, mais on prend moins... acte que l'homme.
0: Pourtant, il y a des médecins femmes à Mérouche.
1: Eh oui, mais c'est pas tous des femmes. Mais sont... Est-ce que... Parce qu'il y a la restriction. Tu sais, partout où tu vas, on te dit « Ah oui, mais on n'a pas le budget. » Ah oui, il y a des budgets pour... ils jettent l'argent par la fenêtre, mais pour l'utilité, il y en a moins, toujours moins. Voilà. Regarde aujourd'hui les associations. Il n'y a plus de sous. Il n'y a plus rien. Il n'y a que pour eux et pour ce qu'ils aiment, ce qu'ils supportent, ce qui vote pour eux. Voilà, c'est ça. C'est malheureux parce que la femme, alors pas en Afrique, parlons pas, en Amérique latine, même en Amérique, Il n'y a pas de soins gratuits. Il n'y en a pas. Il faut payer. Ce qui est donc celui qui n'a pas l'argent en Amérique ne se soigne pas. Voilà. Et pourtant, je ne sais pas, les gens y cotisent. Si le patron veut que tu te soignes, il te déclare. Sinon, il ne te déclare pas. Voilà comment que ça se passe dans ce monde. Et pourtant, la médecine maintenant, elle est très très bien, hein, avec les robots, avec, avec les RM, les scanners. Eh ben oui, bah, c'est
0: vive la science, Amir, vive la science.
1: Oui, la science, bien sûr que c'est bien la science. Mais la science, ça dépend ce que c'est. Voilà.
0: Albert Amirouche, Daoud vient de me corriger, il n'est que Forar, il n'est pas de Bouira. J'ai posé la question, je n'ai pas dit de Bouira là, de Bijayana. J'ai posé la question, il est de Boumerdès.
1: Ouais.
0: Je crois, oui, il est de Boumerdès. Je vois, il est de Boumerdès, les ICR Recoulions. Il y a 15 ans, il est de Forar, j'espère qu'il va être avec nous.
1: Il a des chansons douces.
0: Hein.
1: Elles sont très douces.
0: Voilà, donc, Imazel Ikon de Nasliyen, vous êtes sur la radio du haut, émission Nasliyen 89.5 FM. Vous pouvez nous rejoindre, vous pouvez nous appeler, un petit coucou, 04 22 91 98 68, Naril Marba, 22 91 98, vous êtes sur la radio du haut, émission Inasliyen. Aujourd'hui aussi à Amirouche, on va parler de Fiono Gorsiou. Zada chouda Gorsiou à Amirouche ?
1: Non.
0: Oui, un animal. Ah. Un animal, c'est Mazir, à Gorsiou. À Gorsiou. Essayez,

0: Donc la tortue, il l'utilise pour quelque chose, genre de protectrice. On connaît dans chez toi. Et où est-ce?
1: Je le savais parce qu'on en avait une.
0: Et pourquoi?
1: Je ne me rappelle pas, si, je me rappelle pas, mais on en avait une. Hein. Eh oui, on lui donnait de la salade.
0: Vous pouvez réagir sur l'émission Inasli, une page émission Inasli sur Radio Dio. Vous pouvez nous commenter.
1: Il devait manger.
0: C'est quoi les zomo? Il fait le carême.
1: Il fait le ramadan.
0: Il fait le jeûne intermittent. Le 28 mai, nous célébrons la journée mondiale de la tortue, une journée consacrée à la protection des tortues et de leur habitat naturel. La tortue est un animal très ancien, qui existait depuis 200 000 ans. Depuis plus de 200 millions d'années. Iglan est connu pour sa carapace solide qui le protège des dangers. On trouve des tortues dans plusieurs régions du monde, dans les océans, les plages, les forêts, les déserts et les zones humides. Certains aiment les climats chauds et les tropicaux et d'autres vivent sur la terre ferme. Les tortues sont célèbres pour leur longue durée de vie.
1: Oui.
0: Selon les espèces, elles peuvent vivre jusqu'à 50 ans jusqu'à 100 ans. Et certaines tortues géantes vivant même plus de 150 ans. Leur poids varie beaucoup. Les petites tortues pouvant peser moins d'un kilo, par exemple, type Stohen, tandis que les plus grandes pouvant dépasser 300 kilos. Moi, je me rappelle à Mérouche, aux îles Maurice. Là, j'ai visité avec mon copain Jean-Luc. Il est monté sur la tortue, tu sais, tellement ils sont géantes. J'ai la flemme de le monter. Eh bien, crois-moi, tellement ils sont énormes. C'est vrai, 300 kilos, l'un de ces 300 kilos. Les tortues pondent, une femelle peut avoir quelques bébés jusqu'à plus de 100 petites tortues. Ils m'ont laissé un mètre selon l'espèce, ça dépend de l'espèce. La naissance a souvent lieu au printemps. Où on était, les bébés tortues marins sortant du sable et rejoignent la mer seule dès leur naissance. Dans plusieurs cultures africaines, les tortues occupent aussi une place symbolique à Mérouge. Voilà, il n'y a personne qui a commenté. Allez, hop, la tortue. La tortue occupe aussi une place symbolique importante chez le peuple zerné africain. Elle représente la sagesse, la patience, la protectrice, l'intelligence. Dans certaines traditions, certaines familles gardent une carapace de tortue, dans les maisons comme symbole de protection spirituelle ou pour éloigner des mauvais sorts.
1: Des mauvais sorts.
0: Elle couche nous qu'on a lié. Voilà. Quand tu dis qu'il y a la tortue hier, car exactement, c'est bien. Chouard, rarement nous qu'on y a. Le car c'est bien. D'ailleurs, bien, parce qu'on a trouvé comme nous une tarkera.
1: Oui, oui.
0: C'est protectrice.
1: Protectrice. Voilà. Oui. C'est une croyance.
0: Donc les mauvais sorts et les mauvaises énergies, elle casse les mauvaises énergies. Elle suspend les mauvaises énergies. La tortue est parfois considérée comme un animal porteur de calme, de stabilité et de chance. Dans les contes africains, la tortue apparaît souvent comme un personnage malin et réfléchi, capable de résoudre des problèmes grâce à son intelligence, qui sait forcer ses histoires, transmet des valeurs importantes comme...

0: comme la patience, la prudence et la sagesse à Mérouche. Les derniers, attends, c'est que à Mérouche, mais à qui de n'y a qu'à la tortue, mais tu can. Mais chacun de varsi ou mida malade là quand même un char qui un animal de compagnie.
1: Oui, oui, domestique.
0: Voilà, domestique. Aujourd'hui les tortues sont menacées à qui d'un par la pollution, les déchets, les plastiques, la destruction de leurs habitats et le changement climatique. Cette journée mondiale rappelle l'importance de protéger
1: les tortues,
0: ces animaux précieux, et de respecter la nature et la tradition qui leur donne une place particulière. Protéger les tortues, c'est protéger la nature, la sagesse, les générations futures. Voilà.
1: Les animaux, les pêcheurs, ils font beaucoup de dégâts, la pollution, surtout les sacs en plastique, là. C'est par tonne, pourtant c'est pas lourd un sac en plastique, mais il y en a par tonne dans la nature.
0: Qui est à Mérouche, Younes Gouess, il est Younes, c'est un ami, donc il est où de la tortue, il est où de la tortue, il est mort. C'est une espèce, il a quand déjà un astre, tu d'ailleurs, tu l'as stressé. Où est-il que le babour mesquin, c'est un badaka? Et bien, Dieu merci, j'ai fait un signalement une fois la direction de la SPA, c'est ça?
1: La SPA en France.
0: La SPA, et bien, ils ont fait. On était un groupe à l'époque, j'habite à Lyon, on était un groupe, j'ai parlé avec l'association de la protection des animaux.
1: Oui.
0: Animal, c'était à la Croix-Rousse à l'époque des Dina. On dit, voilà ce qui se passe. Ils commencent à ramener des machins et tout. Et en plus, ils ne peuvent pas vivre. Parce que c'est des tortues.
1: Des pays chauds.
0: Pas uniquement des pays chauds, parce que c'est une petite. Voilà, c'est des qui c'est une. Voilà. Donc, c'est la nature, il faut la laisser.
1: Oui, parce que la tortue, quand elle pond ses œufs, après elle ne s'occupe plus de ses petits. Les petits sortent du sable, ils vont dans la mer, ils se débrouillent. Mais beaucoup, ils se font manger par les rapaces. Tu sais, le temps qui, depuis le sable, le temps qu'il arrive vers la mer, même dans la mer, il y a beaucoup de rapaces qui les mangent. Il y a toujours une perte, quoi. Parce que la tortue ne s'occupe pas de ses petits.
0: Eh oui.
1: Non, la vipère s'occupe pas de ses petits. Comment, le dauphin, pas le dauphin, je ne sais pas, mais le requin ne s'occupe pas de ses petits. Une fois qu'ils sont nés, chacun se débrouille. Ah oui, c'est...
0: Cet animal à Mérouche, on va passer une chanson d'Al-Qadr Bouahi qui parle aussi sur ça. Il parle de l'état de l'Ifkir, à Kass Gwesmedriker. Comment tu vois la tortue
1: Depuis quand nous sommes au monde, quoi. Depuis quand
0: on est comme. Hein, parce que l'Ifkir, c'est le symbole aussi de l'ancienneté. Hein, donc,
1: ça va jusqu'à 200 ans.
0: Voilà. Allez, on écoute Al-Qadr Bouahi.

Il casse un vieux son, donc il est un peu désagréable parce qu'il est chaud. Il a un son sur le fil, hein. Mais de nous rallier, nous devons se. Quand tu chantes, tu as le son mieux, mieux. Voilà, il nous fera l'original. C'est une très très belle chanson. نقار بوحيان مثل تايفكر ولا حشت الشطوحة بارت الإجزم ولا بارشوان.

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1: وي باسكو تا اوسي لو ريزو tu veux regarder quelque chose je ne sais pas important sur Internet et puis t'as pas le réseau. Oh là là là là. C'est, non, mais c'est une mauvaise science, hein, la technologie. C'est vrai que le portable, c'est très important. Surtout de nos jours, celui qui ne sait pas faire, comme moi, je ne sais pas trop bien faire, ben ça va pas. Hein. Concernant l'administration, tout ça, c'est pas possible. Là, je suis en train de m'occuper d'un ami, là, je cours entre les allocations logement, la sécurité sociale, changement d'adresse, c'est une misère. C'est la misère. Il faut tout passer par Internet. Ça devient grave. Alors, ils disent qu'il y a 30% des Français qui ont droit au RSA, mais ils ne le demandent pas. À mon avis, ce n'est pas ça. Et puis, j'ai une information officielle. Alors, ceux qui ont des découverts, un découvert autorisé dans la banque, à partir du mois de novembre, ça va être 200 euros pour tout le monde. Parce qu'il y en a qui ont 300, 400, 500 euros de découvert autorisé. Maintenant, l'Europe va le réduire d'ici mois de novembre à 200 euros. Par exemple, celui qui a 300 euros, il n'aura plus que 200 euros. Mais pour obtenir plus, il faut faire une dérogation à la banque même. Et la banque n'est pas obligée d'accepter. Ce qui fait qu'il y en a beaucoup qui vivent avec l'aide, bien qu'ils le payent entre 5 et 10 euros par mois. Mais c'est pas cher pour le service que ça rend. À avoir 300 euros découvert, ça dépanne. Donc, méfiez-vous, ça c'est officiel, hein. Parce que j'ai discuté avec des gens qui sont au courant de la loi et tout. Eh bien, ça sera que 200 euros. Et pour obtenir plus, il faut faire une dérogation. Et si jamais ils acceptent, donc l'intérêt, ça sera des agios. Ça peut être 19, voire 29% sur le surplus de la dérogation. Voilà. Ça, c'est officiel. Au mois de novembre, on y aura droit.
0: C'est pour ça quand... ils ont raison, Amérouche. Parce qu'on a fait élu un banquier. Monsieur le Président.
1: Mais ça a toujours été des banquiers.
0: Monsieur le Président, c'est un banquier cette fois-ci.
1: Pompidou était banquier. Giscard était banquier.
0: Donc c'est notre faute.
1: Et bien sûr.
0: Ça a été. 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

0: Jurjurang à Meroche. Et nous, tout à fait, Gérard à Meroche également. Et oui, bientôt 8 heures à Meroche.
1: Ouais, encore 3 minutes. Moins.
0: Alors, je suis l'ordre d'un état à Meroche. Je suis l'ordre de proposer la semaine prochaine. Mais non,
1: je vais trouver un ou deux sujets importants. Moi, j'aime bien l'histoire. Et l'histoire, il y a eu beaucoup de bagarres, beaucoup de révoltes. Voilà, moi, je suis plutôt révolutionnaire, donc. Oui, il y a trop d'injustice, Atman. Il y a trop d'injustice. Ah ouais, les orphelins, les femmes battues pour rien, c'est horrible. C'est horrible, hein. Il n'y a pas que la guerre qui fait des victimes, hein.
0: Allez, on vous souhaite Amerocha ou Ntagari Amerocha.
1: Eh bien, moi je dis à nos auditeurs, merci d'être à l'écoute. Eh bien, à samedi, on va trouver des sujets très importants. Et ce n'est pas ce qui manque, hein. Voilà.
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C'était Gold Chains à l'instant et Elbow juste avant. Ça s'écrit E-L-B-O-W. Et le morceau c'était Any Day Now. Voici maintenant David Bowie.

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On a écouté le duo Carnage de Nick Cave et Warren Ellis. Ça a été suivi par la claviériste Christine Ott et par le groupe Bissiga Setenta sur le 895 de Dio.

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Yo, 895, t'as proposé le stéphanois Kurden. Ça a été suivi par l'électronique de Fakir, puis Bruce Brubaker.

Baby Fire, suivi de la lyonnaise Claire Days. 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

on a écouté une reprise de Colombey par Toffy, activiste dans Linge Record. Le folk irlandais de Krusty, fan de My Bloody Valentine, c'était Lancôme. Maintenant, un remix de disco canadienne par la schlag de Retour de la plage d'Anomalie Magnétique.

des nuages blancs et gris. T'es allongé et un peu moutonneux et un ciel un peu bleu-gris parfois, tirant vers le blanc et se confondant avec les nuages. Blanc au loin et les nuages blancs se confondent parfois, les sommets des immeubles parfois, au loin et parfois au loin des nuages effacent les immeubles. Dans les rues, le brouillard, rejoignant les nuages, se confondant avec les immeubles, qui ressemblaient aussi à un brouillard, plus sombre au loin. Mais plus on se rapproche, plus les immeubles apparaissent et plus les immeubles deviennent seuls, deviennent terre, sable. Le sable devient un mélange de ciment et de roche et de terre, de mousse et de verre, mais de couleurs sombres, gris, ocre, mais sombre, bleuté, sombre, gris, sombre, ou parfois gris, plus clair, mais gris quand même. Finalement, c'est quand même dans le ciel qu'il y a le plus de lumière. C'est du ciel que vient la lumière. Même si les nuages l'assombrissent à certains endroits et assombrissent le sol, assombrissent les immeubles, et quand ils sont blancs, ils les effacent.

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On a écouté Joseph dans Le nuage effaçant, puis Céron posant la question de notre impact sur la planète. Comme disait Jean-Luc Le Ténia, il faut garder espoir.

C'est Charlie Olek sur Radio Dio 89.05. 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

La lyonnaise Cassidy a cédé la place à David Byrne sur le 895 de radiodio.org à Saint-Étienne et dans le reste du monde.

On est retourné dans les débuts de la carrière de Ben Harper en écoutant le morceau Operation, suivi par les Bretons du Sound System Stand High Patrol sur Duo.

On a écouté un instrumental électronique de Chloé Dutrèfle, suivi par une œuvre pour piano de Giorgi Ligeti, interprétée par Pierre-Laurent Aymard. Et tout de suite, c'était le Suisse Eli Zoé sur le 895 de Dio à Saint-Étienne, où justement, on file tout de suite écouter un de nos nombreux talents locaux.

On a écouté la stéphanoise Pauline Horta, suivie de la harpe de la suisso-italienne Katie Fusco sur le 895 MHz.

0: On a écouté la lyonnaise Romane Santarelli. Ça a été suivi par la musique des Belges de Glass Museum. Et à l'instant, c'était les Boréades qui nous offraient cette réadaptation baroque du Eleanor Rigby des Beatles. 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

Venu de Chicago, on a écouté le groupe Tortoise. Ça a été suivi par Yuri Lewitt sur le 895 de Dio. 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

0: Le rap enfumé de Earl Sweatshirt a été suivi par Jalen Ngonda sur Dio.
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Tout cela fait bien plaisir à entendre. En effet, on vient d'écouter Peter Tosh, suivi par le réunionnais Alain Peters, et enfin, The Emotions sur Radio Dio.

Toujours aussi éclectique et toujours aussi curieuse, Dio vient de te proposer Guedra, Guedra, Camilia Sparks avec 3 S et Yolande Bashing.

0: beauté de la harpe galloise de Seris Afana. 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

0: l'instant, c'était Duster sur le 895 d'Audio. On enchaîne avec un duo légendaire de l'histoire du rock.
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On a écouté le duo Carnage de Nick Cave et Warren Ellis. Ça a été suivi par la claviériste Christine Ott et par le groupe Bissiga Setenta sur le 895 de Dio.

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Le duo stéphanois Guess What a été suivi par Tony Allen en featuring avec Sampa The Great, puis le rappeur Mickey Blanco. Vous êtes bien sur le 895 de Dio.

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1: YMNK a été suivi par Métaux sur la station Libre, Sauvage et Impertinente.

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Ce morceau de Mind the Beats a invité en featuring Scalpel et La Pache, alors que celui de Rumble a invité Rhyme Time. Et après, c'était Sabrina Belawel, sorti sur le label Infiné, sur le 895 de Radio Duo.

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l'électro de Renard et Trifème en duo, suivi par Monsieur Sai et par 81355 sur le 895.

0: Ça rappe, mais pas vraiment. Sur le 8-9-5 de Dio, on a écouté Marché Noir, Neighbor, et le rappeur René, Arme.
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0: Radio-Dieu.org en streaming et 89.5 dans les alentours stéphanois. On a écouté Tout en velours. Ça a été suivi par le projet solo extrait de Deboule Vanille qui s'intitule Danse, musique, Rhône-Alpes.
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On a écouté le duo Scuffles, suivi par le projet stéphanois Super Phoenix Boom, en compagnie de Mister Hop Hop Hop sur le 895 de Radio Dio.